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Bonsoir à Cheikh. Je pense qu'il est dans le public. Je le voyais quelque part. Il est dans l'ombre. Et à tous les Maliens qui sont là, commençant par Jonathan Fichier, et l'équipe de Ami, Yraolo, Anna et puis Yaye. Et on salue Joël et sa femme. Et puis voilà. Et je pense que. Ok. Donc bonsoir à Routor Sak. Merci. Merci.

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Ok, est-ce qu'il y a des gens qui parlent français ici? Un petit peu. C'est qui parle français ici? Il va faire un merveilleux. Un, deux, tout, c'est correct. Oh, fou! Ah, big people, ok. Mais vous chantez avec moi, c'est une chanson avec un peu français. J'ai en train d'essayer de chanter un peu avec français, donc... Aujourd'hui je suis là, mais demain je ne sais pas, parce que la vie c'est comme ça, parce que la vie c'est comme ça.

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Hi. Vous êtes prêts? Vous êtes prêts? Vous êtes prêts? Ok, faut chanter.

you so much. Dankeschön, Dankeschön, Dankeschön, merci. Big souvenir pour moi, grand souvenir pour moi. Chanter une chanson que j'ai commencé à composer avec un bel public comme ça, jusqu'à la fin. Merci. Faites un peu bouger, bouger. Fais la fête. Ok, ok.

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